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0: 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La direction du corps scolaire Tartine et Chocolat, lycée Noël et Claire, informe les parents d'élèves et le public bongiswa que les inscriptions au titre de l'année académique 2026-2027 continuent à la maternelle, primaire et au secondaire. 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Nous vous souhaitons la bienvenue et surtout aux nouveaux élèves. 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La direction générale de l'Office national d'informatique ONI porte à la connaissance du public en général et des nouveaux bacheliers en particulier que les inscriptions à l'Institut des technologies, de l'information et de management ITIM sont officiellement ouvertes au titre de l'année académique 2026-2027. À cet effet, les candidats sont invités à déposer leur dossier d'inscription dans les filières suivantes. Programmation d'application informatique durée 12 mois, informatique de gestion BTS et licence, management et stratégie des entreprises BTS et licence, assistana de direction BTS et licence. Par ailleurs, la direction générale porte à la connaissance du public que le chronogramme du déroulement de l'année académique 2026-2027 établi comme suit. Du 15 août au 10 septembre 2026, dépôt des dossiers de candidature. Lundi 14 septembre, test d'entrée à l'ITIM. Jeudi 17 septembre, publication des résultats du test. Du vendredi 18 septembre au vendredi 2 octobre 2026, inscription des candidats déclarés admis. Lundi 5 octobre, rentrée académique et démarrage des cours. N'attendez plus, venez vous inscrire dès maintenant car le nombre de places est très limité. Les inscriptions seront prises en compte dans la limite des places disponibles. Les dossiers d'inscription sont reçus au secrétariat de l'ITIM situé à proximité de la direction générale des bourses. 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
16: Lengthy delays this morning, heading towards London on the M3. An accident still closing three lanes, just prior to the M25 at Junction 2. And so in Holloway, police incident still closing the Seven Sisters Road from the A1 Holloway Road, as it's in Mitcham, as the London Road remains closed from yesterday's grass fire around Beddington Corner. There's no service on the Bakerloo line between Queen's Park and Harren Wealdstone following this morning's fire alert at Harlesden. And Great Western Railway service is now suspended between West Ealing and Greenford due to track safety checks.

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1: Marc Lavoine et Patrick Fiori pour ce tube. Ouais, ça commence à devenir un tube. C'était Occupé sur Saint-Pierre et Miquelon, la première. Elle en a sorti des tubes, plus de 3000 chansons à son actif en 60 ans de carrière. Dolly Parton nous quittait avant-hier, l'occasion encore une fois de lui rendre hommage avec deux titres. Tout d'abord Jolene, et puis derrière ce sera I Will Always Love You, mais la version de Whitney Houston. La toute première version, c'était bel et bien Dolly Parton, il y a bien fort longtemps. On écoute Dolly Parton.

0: Et Whitney Houston, oh là là, qu'est-ce que c'est bon, I will always love you. Que de promesses amoureuses ce matin sur la première. Il est 6h29, il est temps à présent de retrouver Marc Voinchet pour la revue de presse. On se trouve déjà dans une mare avec lui. Une mare ?
1: Oui, une petite halte dans la campagne, ça ne peut pas faire de mal. Et dans l'Eure-et-Loire, par exemple, avec le renouveau des mares, c'est la une de l'Éco-Républicain. Jean-Baptiste Chanet raconte l'histoire des mares d'Eure-et-Loire. Et oui, les mares, souvenez-vous, Florence, quand vous jouiez autour des mares et à faire des ricochets, c'était l'élément central de la vie rurale, explique le géographe.
2: Non, mais c'est peut-être... C'était comme ça, c'est un arcipame, mais c'est comme ça, c'est un arcipame.
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paradis bleu. Ce sera peut-être le cas aujourd'hui à Saint-Pierre-et-Miquelon. On va faire un point météo. Il fait pour l'instant nuageux avec des bandes brumes qui passent, des bandes brouillard qui passent sur l'archipel. Mais sachez que en cours de matinée, le soleil devrait faire son apparition et ce sera plutôt pas mal. Une apparition du soleil avec des températures qui sont actuellement de 17 degrés à Saint-Pierre et 18 à Miquelon et qui devrait monter tout de même jusqu'à 20 à 22 degrés aujourd'hui. Sortez la crème solaire, hydratez-vous. Il va faire bon, il va faire doux, il va faire chaud sous un vent d'ouest nord-ouest à 5-10 nœuds qui va basculer cet après-midi en d'ouest sud-ouest à 5-10 nœuds également. Bref, vous l'aurez compris, une météo idéale pour la journée est annoncée. Une météo qui devrait se poursuivre demain, un temps plutôt sympathique demain vendredi. Oh là, moi ça me donne envie de partir au soleil ailleurs. Mais si j'allais ailleurs, j'irais où? En Italie, peut-être, pourquoi pas? Je sais pas, un endroit comme ça, au hasard, capitale italienne, là où il y a le Colisée, le Forum, tout ça. À Rome, ouais, un petit week-end à Rome avec Étienne Daho.

0: Et voilà pour cette première édition de la matinale, une matinale dont on a parlé de trois titres, trois principaux titres.
1: Oui, tout à fait. Nous avons parlé de ce dialogue qui aura permis d'éviter la grève à SPM Ferry. Agents à terre et personnel navigant ont finalement levé leur préavis après les derniers échanges avec la direction. Les traversées prévues à partir d'aujourd'hui ne seront donc pas perturbées par le mouvement social. Puis encore quelques grasses matinées avant le retour en classe. Dans une semaine, les élèves de l'archipel retrouveront leur école et leurs enseignants. Date de rentrée et prochaines vacances. Nous avons jeté un petit coup d'œil au calendrier ce matin. Et enfin, nous avons mis le cap sur le Grand Nord avec le Fulmar. Absent depuis plusieurs jours de Saint-Pierre, le patrouilleur français mène actuellement des exercices avec la Marine Royale Canadienne dans l'Arctique. Une coopération militaire dans une région aux enjeux stratégiques grandissants.
0: Merci Leïla, prochain rendez-vous d'actualité locale tout à l'heure à 8h pour l'actu nationale et internationale, ce sera le journal de France Info à 7h30. Tout de suite un groupe que vous allez pouvoir entendre en acoustique ce soir au Jeudi en Musique, c'est Sparpart sur la première Mouton Sapiens.
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2: Une soirée locale sur la première, la télé ce soir. Dolly Parton, on en parlait un peu plus tôt dans la matinée, nous quitter avant-hier, mardi, à l'âge de 80 ans, considérée comme une icône, une superstar, un héritage éternel par de nombreuses personnalités américaines, parmi lesquelles le président Donald Trump, ou encore l'ancien président Joe Biden, mais des artistes également comme Beyoncé ou encore Taylor Swift. Taylor Swift qu'on écoute avec son dernier tube sur la première.

0: 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Nous sommes des funambules suspendus au ciel qui respirent. Ouvrir la fenêtre, inviter la beauté à entrer. Désormais, l'ordre des choses est chamboulé. 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
1: À tous les niveaux, sécurité, monde. Que nous considérons comme des potentiels électeurs qui vont aller gagner pour prendre la rue le jour du scrutin pour aller choisir candidat et ouvrir pour aller diriger OA dans tout niveau disponible. 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Nous te laissons comprendre ailleurs. 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Au contraire, nous faisons partie de monde qui croit que fuck nous mettons pression sur l'autorité intérimaire pour créer conditions pour faire pays à renouer, si vous voulez, avec l'exercice démocratique. 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Pour nous gagner 10 ans pratiquement depuis nous pas gagné un bout d'élection la donne. 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Il n'y a pas de reconnaissance à l'élection. 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Lorsqu'on parle de l'élection, il faut prendre le temps, il faut prendre son temps pour expliquer ça. Parce qu'il n'est pas habitué à faire comme ça. Non seulement pour qu'elle réalise en présence, c'est pour la garder. 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Non pas chambre contre l'élection. 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Pour permettre que la population elle-même choisisse des dirigeants qui pourraient le mener pendant un certain temps, qui pourraient le poser problème en profondeur, aborder de manière structurelle, n'a fait ça. 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Est-ce que je dis à là, nous capables d'encourager pour l'élection faite dans condition ça yo? 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Du point de vue administratif, nous sommes capables de dire Conseil électoral provisoire, là, ensemble avec le gouvernement, même si c'est après un pile ou non, dit fait volant, ils arrivent, mettez-vous d'accord sur un ensemble de bagailles, tant que vous avez un décret électoral, même si qui très critiqué, qui fait objet de pile controverse, vous avez un calendrier électoral et vous avez un budget. Ou t'es capable de dire administrativement, on a des hommes, tout ça que t'as doué fait, yo, ça c'est fait. 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Et qu'on y a là, il y a préparation, mais il y a rien. Ou capable, on a des hommes, prendre toute disposition pour aller sous terrain, et puis l'arrivée sous terrain, ou est-ce une réalité en face à laquelle ou doit. On est en réalité qu'on doit. 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Gain décret à Seyon, gain calendrier à Seyon, gain budget à Seyon. On a pris un décret, pris un calendrier, ça harmonise l'ensemble avec la réalité terrienne, son lot de bagaille. Et même parce que c'est dans la phase ça, nous aujourd'hui, c'est ça qui permet tout. 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Conditions, vous voulez dire, si pour gagner ça, il faut gagner ça. 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Environnement apaisé. Comment nous avons toujours dit là, et nous avons dit dans le commentaire. Nous ne pouvons pas nous mentir ça. Le problème de sécurité est tellement complexe. Nous ne pouvons pas poser

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9: Et je vous rappelle uniquement la vigilance météorologique en cours jaune pour les vagues submersion du côté de Rapa. Prudence pour ces prochaines 24 heures. Prochain point météo tout à l'heure à 7h45. À 7h, vous retrouverez l'essentiel de l'actualité du Fénois à présenter donc par Miri Toumatariri. On va parler bien entendu au 1er septembre où l'essence et gazole resteront à 165 francs le litre. Le gouvernement a décidé de maintenir les prix malgré un pétrole cher à l'international. Voilà, développement de ce titre d'ici quelques instants. Merci à vous de nous avoir choisis. On se jeudi 27 août si vous fêtez votre année de plus aujourd'hui. Joyeux anniversaire à l'écoute de la première des radios.
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5: À Nouvelle-Calédonie, La Première, il est 6h tout de suite. On retrouve l'essentiel de l'actualité avec le flash de la rédaction qui nous est présenté par Anne-Claire Lévesque. Anne-Claire, bonjour.
6: Bonjour Dylan, bonjour à toutes et à tous.
5: Et on commence avec, en prenant la direction de Paris pour parler gros sous.
6: Oui, la mission transpartisane et les 9 élus qui la composent s'envolent aujourd'hui pour l'Hexagone avec un objectif, remettre au cœur des préoccupations nationales le contrat de désendettement de la Nouvelle-Calédonie. Un engagement pris avec l'État dont il faut désormais négocier la mise en œuvre. On vous explique tout à 6h30.
5: Et puis cette question également ce matin, le Mont-d'Or Sud aura-t-il un jour une deuxième route d'accès?
6: Alors on ne peut pas dire qu'il y ait aujourd'hui de certitude tant le projet a connu de rebondissements, mais Nina Julier, elle l'a affirmé hier, il y aura bien un viaduc. C'était lors de la présentation au comité consultatif consacré à ce sujet des résultats des premières études. À l'heure actuelle, deux possibilités sont à l'étude pour ce viaduc de plus de 4 km entre Boulary et le Vallon d'Or. Des études d'impact environnemental sont en cours, d'autres études suivront. Le projet coûterait entre 50 et 60 milliards de francs, financé soit par l'État, soit par un partenariat public-privé.
5: Et c'est d'ailleurs le sujet de C'est vous qui faites l'actu aujourd'hui. Cette route de contournement de Saint-Louis pour désenclaver le Mont-d'Or, qu'est-ce que vous en pensez? Est-ce que c'est la bonne solution? A-t-on les moyens de mener à bien un tel projet? Venez donc nous donner vos avis au 258. 258, ce sera à partir de 7h15.
6: Et il n'y a pas que la route qui fait réagir, l'aérien aussi, alors que le comité de coordination coutumière de Jeou a annoncé un probable reblocage de l'aérodrome de Wanaham à Lifou à compter de mardi. Le procureur de la République prévient, un blocage mènera à une enquête et à un traitement judiciaire rapide. Et, ajoutif du pas, le délit d'entrave à la navigation ou à la circulation aérienne défini par le Code des transports est puni de la peine de 5 ans d'emprisonnement et d'une amende délictuelle maximale de 2 145 000 francs.
5: Dans l'Hexagone, un premier débat de la présidentielle.
6: Ça s'est passé tôt ce matin pour nous, pour la rentrée du MEDEF. L'économie et la réduction de la dette étaient au cœur des échanges à Roland-Garros. Jean-Luc Mélenchon a interpellé les patrons sur le cours central de l'arène du tennis. Le candidat Soumis a exhorté les chefs d'entreprise à augmenter les salaires pour éviter à la France de tomber en récession. Raphaël Glucksmann a lui vivement attaqué l'ex-premier ministre Gabriel Attal, l'accusant d'arrogance et pointant l'impréparation des pouvoirs publics aux événements climatiques.
5: Au Népal, les secours s'activent.
6: Les secours qui ont extrait les corps d'au moins 392 victimes de la gigantesque mer debout qui a dévasté la veille la frontière du Népal et de la Chine. Ils poursuivent leurs efforts pour tenter de retrouver plus de 1400 personnes encore portées disparues, dont environ 90 ressortissants américains.
5: Le 26e congrès du Pays Kanak s'ouvre aujourd'hui.
6: L'accueil coutumier est prévu à 8h ce matin au Sénat coutumier à Nouville, à Nouméa. Des ateliers de réflexion seront organisés cet après-midi et il faudra attendre demain pour la nomination du nouveau président du Sénat coutumier. Il sera issu de l'ERPAI Tchitchemohi et prendra la suite de Ludovic Boula de l'ERGEO.
5: Et puis le sport ce matin, c'est du football et avant tout en Nouvelle-Calédonie.
6: Avec les demi-finales de la Coupe de Calédonie qui se préparent pour ce week-end au stade Numadélé, une compétition qui permet de mettre en lumière les petits clubs qui accèdent aux phases finales. Cette année, deux clubs de PH Sud se sont qualifiés pour le dernier carré, Essor de Dimbéa et le FC Belep Mont-d'Or. Ils affronteront respectivement l'AS Cougnet à partir de 13h et Horizon Passo à partir de 16h. Deux clubs de Super League, ce sera demain à Nouméa. Des matchs à suivre en direct en télé sur NC La Première.
5: Et puis du foot européen avec le tirage au sort de la Ligue des Champions.
6: Et oui, il a eu lieu cette nuit à Monaco. Double champion d'Europe, le Paris Saint-Germain aura fort à faire dès la phase de Ligue avec la réception du FC Barcelone et de la Roma ainsi que des déplacements à Manchester City et à Aston Villa. Mais bon, on vous dit tout sur ce tirage au sort et sur ce qui attend les clubs français dans le journal de 7h.
5: Eh bien, on va suivre le journal de 7h avec beaucoup d'attention. Anne-Claire Lévesque, merci beaucoup. On vous retrouve un petit peu plus tard dans la matinée. Quant à nous, eh bien, on continue tout de suite dans votre grand réveil.
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5: Le grand réveil sur Nouvelle-Calédonie La Première. Il est 6h et déjà à 5 minutes. On continue de vous accompagner, vous le savez, jusqu'à 8h. On est déjà la dernière journée de la semaine, donc pas de panique. Le week-end nous tend les bras. Il n'y a plus grand-chose à tenir pour pouvoir se reposer comme on y a le droit. En plus, cette journée s'annonce très ensoleillée selon le bulletin météo que je vous ai lu. Alors, quelle faute de conjugaison que je vous ai lu il y a quelques instants. C'était juste avant le flash de la rédaction. D'ici quelques instants, vous le savez, vous allez à nouveau pouvoir jouer avec nous au 258-258 pour le jeu Café Dico. On écoutera également Sébastien Limousin qui viendra nous parler de ficus aujourd'hui dans Le Secret des Plantes. Mais avant ça, eh bien, un petit peu de musique sur Nouvelle-Calédonie, La Première. Et c'est Dr Hook qui nous parle d'amour avec son titre « When you're in love with ». We'll be right back.

0: La Nouvelle-Calédonie, la première, il est 6h22. Tout de suite, on passe au dernier jeu de cette matinale. Le jeu Café Dico, vous allez pouvoir nous appeler au 258-258 pour tenter de repartir avec une formule petit déjeuner. Pour ça, il va falloir retrouver le mot qui se cache derrière la définition que je vais vous lire de ce pas. Aujourd'hui, on cherche un genre musical né aux États-Unis dans les années 1970, principalement dans les quartiers afro-américains et latinos de New York, qui se caractérise notamment par un débit de paroles rythmé. Mais d'après vous, de quoi s'agit-il? Le 258-258 pour participer. Et je vois que vous êtes déjà là, je prends tout de suite le premier appel. Nouvelle-Calédonie, la première, bonjour.
1: Oui, bonjour.
0: Bonjour, comment ça va?
1: Ça va bien, merci. C'est un vendredi, alors tout va bien.
0: Ben oui, c'est bientôt le week-end. On joue avec qui ce matin?
1: Nathalie,
0: est-ce que vous avez entendu la définition?
1: Vous pouvez répéter, s'il vous plaît.
0: Allez, ça marche. Ce matin, on cherche un genre musical né aux États-Unis dans les années 1970, principalement dans les quartiers afro-américains et latinos de New York, qui se caractérise notamment par un débit de paroles rythmées. Nathalie, vous me dites? Un style de musique?
1: C'est pas le jazz.
0: Le jazz, non, Nathalie, je suis désolé, ça n'est malheureusement pas la bonne réponse. On vous souhaite quand même une belle journée.
1: Merci.
0: À bientôt, allez. Au revoir. Et non, malheureusement, ça n'est pas le jazz. Vous pouvez donc continuer de nous appeler. Je prends tout de suite le prochain appel, la première. Oui, bonjour.
2: Bonjour.
0: Bonjour, comment ça va?
2: Comme un vendredi,
0: donc ça devrait aller plutôt bien. On est avec qui ce matin?
2: Manu,
0: je vous relis la définition ou non?
2: Non, j'ai entendu.
0: Alors, d'après vous, Manu, de quel style de musique parlons-nous?
2: Je pensais au rap.
0: Le rap? Vous êtes sûr de vous ou c'est un petit peu... Pas trop?
2: On va dire à 80%.
0: À 80%, et bien 80%, Manu, ça suffira aujourd'hui, effectivement. On cherchait bien le rap ce matin dans le jeu Café Dico. Vous repartez donc avec une formule petit déjeuner. J'espère que ça vous fait plaisir.
2: Oui, ça me fait très plaisir, merci.
0: Ouais. Est-ce que vous aviez un petit mot à adresser aux Calédoniens ce matin, peut-être avant de lancer la journée?
2: Bonne journée, tout simplement.
0: Et bon week-end, peut-être
2: aussi.
0: Ben oui, c'est vrai. Nathalie, je vous invite à bien rester en ligne avec moi, que je vous explique hors antenne comment venir récupérer ce cadeau. Je reviens vers vous d'ici quelques secondes, ça marche?
2: Ça marche.
0: Allez, je vous dis à tout de suite. Et en effet, c'était bien le rap que l'on cherchait aujourd'hui dans le jeu Café Dico, puisque je vous le rappelle, on est dans la semaine des cultures urbaines. Et dans ce cadre-là, eh bien, je vous rappelle également que demain, Gladys sera du côté du Big Up Spot de Dumbéa, qui organise un très gros événement, le Big Up Day, organisé par l'Adamic. Et Gladys sera donc là-bas pour vous le faire vivre en direct entre 10h et 13h, avec pas mal de petites interventions. D'ici 6h30, nous retrouverons l'actualité. Ce sera le journal de la rédaction juste après l'inforoute en compagnie de Xavier. Mais avant ça, eh bien, on retrouve l'info pratique de CJ qui nous parle du recours contre un tiers à la CAFAT.
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4: Vous êtes victime d'un dommage corporel, accident ou blessure causé par un tiers, indiquez-le à la CAFAT. Ainsi, la caisse pourra se retourner vers la personne responsable ou son assurance pour obtenir le remboursement des frais engagés pour vos soins liés à l'accident ou à l'agression. C'est ce qu'on appelle le recours contre tiers. Un dommage corporel, c'est un accident ou une blessure dont vous êtes la victime et qui est provoqué volontairement ou non par une personne physique, donc un particulier, ou morale, c'est-à-dire une entreprise ou une administration par exemple, dont la responsabilité peut être engagée. Lorsque vous ou l'un de vos proches êtes victime d'un dommage causé par une autre personne, volontairement ou non, c'est sa responsabilité qui peut être engagée. Vous devez en faire la déclaration dès lors que ce dommage est à l'origine de lésions corporelles, physiques ou psychiques, donnant lieu à une prise en charge médicale, hôpital, consultation chez médecin, radio, arrêt de travail, médicaments, et ainsi à des frais de santé, même si vous avez une part de responsabilité dans la survenue de l'accident. Vous et vos proches êtes concernés en cas d'accident de la circulation, en voiture, en vélo, à pied, en trottinette, en fauteuil roulant, de coups et blessures volontaires avec dépôt de plainte et constatation de blessures, d'accidents en transport en commun, d'accidents sportifs ou de loisirs, matchs, sorties ou activités encadrées, de morsures d'animal ou de chutes entraînées par un animal, d'accidents provoqués par un objet appartenant à un tiers, chute d'un pot de fleurs depuis un balcon, d'une tuile ou d'une branche d'arbre, de chutes liées au mauvais entretien de la voirie ou à défaut de signalisation, de chutes dans un lieu recevant du public, un magasin, une administration, d'administration, d'incidents dans la cour de récréation ou lors d'une séance d'éducation physique et sportive, de blessures causées dans le cadre d'une activité bénévole, en apportant votre aide lors d'un déménagement ou d'un changement de roue par exemple, d'accidents médicaux, erreurs médicales ou de diagnostic, infection nosocomiale, de blessures causées par un produit défectueux ou toxique. Pour déclarer un accident, il suffit de remplir le formulaire disponible sur le site de la CAFAT et on vous met toutes les infos et le lien sur le groupe des infos pratiques d'ANSE La Première. À lundi.
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0: La Première, il est 6h28, tout de suite on retrouve Xavier pour l'Inforoute. Xavier, bonjour.
8: Oui, bonjour Dylan, bonjour à tous. Eh bien écoutez, ça s'est compliqué en peu de temps, hein, puisque aux alentours de 6h, 6h10, ça se passait encore pas trop mal sur les routes. Côté Saint-Exprès, ça y est, hein, vous êtes ralenti désormais en direction du Caillou Bleu, ralentissement qui a rapidement pris de l'ampleur et qui en passe d'atteindre le Medipol. Idem sur la VDO et le rond-point Bertolo. Aussi, en quelques minutes, le ralentissement a rapidement pris de l'ampleur et se positionne pratiquement au niveau de l'échangeur de Ducos-Moravel. Ça roule encore correctement sur la route express du Mont d'Or. Hein. Ce sont des vagues, toujours des vagues, qui sont un petit peu plus resserrées désormais en direction du rond-point Alma-Méto. Et pour le moment, pas de grosses difficultés sur la RT1 pour rejoindre le Val d'Auteuil et l'échangeur de Normandie. Voilà Dylan.
0: Eh bien, Xavier, merci beaucoup. On vous retrouve un petit peu plus tard dans la matinée pour continuer de nous tenir informés de l'état de la circulation. Quant à nous, eh bien, tout de suite, on avance vers le journal.
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2: National et international, ils sont côte à côte sur le cours central de Roland-Garros. Les sept principaux candidats à l'élection présidentielle face au MEDEF à l'occasion des rencontres des entrepreneurs de France. Paul Barcelone est sur place pour France Info, sujet majeur dans ce débat, la dette de la France.
3: La dette, exactement. Mon voisin de gauche m'interrompt et il est doublement mon voisin de gauche, rigole Édouard Philippe, qui lui tente, sur ce sujet de la dette, d'installer le match avec un certain Jean-Luc Mélenchon.
4: La question de la suppression de la dette est posée depuis 10 ans. Il y a un débat parmi les économistes. Donc évitons les caricatures, sinon on ne se comprend pas et on ne sait plus de quoi on parle.
5: Je pense que ce que vous venez de dire, monsieur Mélenchon, c'est extrêmement dangereux. Vous expliquez qu'on va brûler la dette et vous allez faire en sorte que la France finisse interdit bancaire.
3: Ah non.
5: Je ne veux pas de ça.
3: Alors, faut-il la résorber, la rembourser ou pas? Le débat dérive sur la réforme, les réformes à mener, notamment la réforme des retraites ou pas. Marine Le Pen s'interpose.
6: Moi, il m'apparaît que le premier qui doit faire un effort, c'est l'État. Et il doit baisser drastiquement son train de vie. Voilà ce que je viens de dire. Parce que oui, je suis très inquiète par la situation de la dette.
3: Tout à droite, sur la scène installée sur le cours central ici à Roland-Garros, le cours Philippe Châtrier, Gabriel Attal s'en prend, lui, à la patronne du Rassemblement National.
7: Ces dernières années, toutes les réformes qui ont été proposées pour faire des économies, notamment dans la sphère sociale, vous avez voté contre. Vous êtes dans une AG de copropriétaires, vous êtes celle qui vient aux AG, qui vote contre toutes les provisions, toutes les économies, mais qui se plaint que l'ascenseur soit en panne le lendemain.
3: La dette, la réforme des retraites, symbole de candidats qui tentent d'installer des matchs, des duels, de s'interposer aussi parfois avec Jean-Luc Mélenchon et Marine Le Pen au cœur du débat. Pourquoi ? Eh bien parce qu'ils sont les favoris des sondages en vue de la présidentielle.
8: Le Premier ministre poursuit sa visite à Mayotte.
2: Sébastien Lecornu a annoncé une militarisation accrue de la lutte contre l'immigration clandestine. La première journée de sa visite a aussi été marquée par une manifestation de syndicalistes à Mamoudzou. Évacués par les forces de l'ordre, ils espéraient interpeller le Premier ministre. L'un d'eux a été placé en garde à vue, Marie Sabina de Mayotte la première.
9: Des manifestants assis au sol, des gendarmes qui interviennent et plusieurs syndicalistes évacués de force. La scène s'est déroulée place de la République à Mamoudzou. Les représentants syndicaux s'étaient rassemblés pour profiter de la présence du Premier ministre à Mayotte et donner davantage d'écho à leurs revendications. Mais avant l'arrivée de la délégation gouvernementale, il leur a été demandé de quitter la place. Une partie des manifestants a refusé et a choisi de rester sur place. Les forces de l'ordre sont alors intervenues. Plusieurs syndicalistes ont été saisis puis déplacés de force. Certains traînés au sol pour être éloignés du secteur. Une évacuation qui a donné lieu à quelques instants de tension. Sur le fond, les manifestants réclamaient notamment une revalorisation de l'indexation des salaires et davantage d'égalité sociale avec les autres départements. Une revendication qu'ils comptaient porter à l'occasion de cette visite gouvernementale.
2: Les secouristes sont à pied d'œuvre au Népal où une gigantesque coulée de boue a enseveli des villages et emporté des habitations et leurs occupants. Le bilan dépasse désormais les 362 morts. Plus de 1400 personnes sont portées disparues. On est sans nouvelles d'au moins 500 touristes étrangers, dont au minimum 4 Français. La Chine a envoyé de l'aide au Tibet. Les États-Unis sont également très mobilisés car 65 Américains sont portés disparus. Franck Mattevant.
10: Parmi les plus de 500 touristes étrangers disparus, les États-Unis sont le deuxième pays le plus touché après l'Inde. L'information est fournie par l'Office du tourisme népalais. Elle n'est pas confirmée officiellement à Washington, mais le département d'État sait qu'il y a des victimes américaines, même s'il ne donne pas de bilan. Son ambassade au Népal est mobilisée. Elle affirme travailler étroitement avec les autorités locales pour assister les ressortissants américains dans la région. On ne sait pas qui sont ces victimes américaines, mais il y a certainement parmi elles des pèlerins hindous. Il y en a beaucoup dans le secteur touché par la crue, des pèlerins qui font le voyage vers le mont Kailash au Tibet, sacré pour les hindous, mais aussi dans d'autres religions comme le bouddhisme tibétain. Une agence de voyage spécialisée, basée aux États-Unis et au Népal, affirme par exemple ne pas avoir de nouvelles de 47 personnes, dont 8 Américains.
2: Retour chez nous, ouverture hier après-midi de la première édition du festival Kaleidoscope à l'Université de Nouvelle-Calédonie. L'UNC qui accueille ce festival ce vendredi et demain samedi. Cet événement inédit met à l'honneur les rencontres entre les arts, les sciences et la société autour d'un thème fédérateur. Écouter pour apprendre, partager et transmettre, l'écoute propice au dialogue. Les précisions de Catherine Ries, présidente de l'UNC, au micro d'Arthur Pons.
11: L'objectif, c'était surtout de pouvoir diffuser et partager de la connaissance scientifique. C'est de mettre en relation des personnes de différentes origines qui avaient des connaissances, des savoirs, qui pouvaient les partager et qui ont réfléchi ensemble à un média artistique pour les retranscrire et pour les partager avec le grand public. Donc ça crée des belles rencontres, ça crée de l'émotion et puis ça crée des belles productions aussi qui sont très diversifiées entre des podcasts, de la vidéo, des tableaux qui sont vivants et beaucoup d'autres choses.
12: Pourquoi l'université est un terrain particulièrement propice à ce genre d'événement ?
11: Parce que c'est là qu'on trouve, je pense, l'endroit où se rencontrent les différentes formes de savoir, où on peut les discuter, où on peut les confronter, où on peut les faire dialoguer et puis surtout on peut produire de nouvelles connaissances et les partager bien sûr avec le grand public parce que l'université est un lieu ouvert, ouvert à toutes et à tous.
8: La ville de Dumbéa, elle, met à l'honneur les cultures urbaines avec le Big Up Day ce samedi 29 août au Big Up Spot de Coutiou.
2: Au fil des années, cet événement est devenu un rendez-vous incontournable pour les amateurs de tout âge de cultures urbaines. L'événement est gratuit et ouvert à tous. Nadia Vea, 7e adjointe au maire chargé de la culture de la ville de Dumbéa.
13: Il y aura du hip-hop, il y aura du K-pop, il y aura du skate, il y aura du ride, il y aura des contests. Il y aura aussi à manger, un food court. Ce sera un événement familial, festif, où tout le monde pourra venir partager en famille. On va mettre la jeunesse au centre de notre politique culturelle. On va aussi en profiter pour faire émerger des talents, parce qu'il y a plusieurs pratiques dans les cultures urbaines. Donc venez encourager nos jeunes talents, venez avec vos familles, passez un bon moment à Dumbéa. C'est la 11e édition cette année, et c'est un événement qui est bien ancré à Dumbéa, que les Dumbéa connaissent très bien. En fait, le Big Up Day, c'est la résultante de plusieurs événements au Big Up Spot sur toute l'année. Et il en reste encore. Des événements culturels pour tout le monde, pour tout âge. Venez nombreux.
2: Nadia Vea, 7e adjointe au maire chargé de la culture de la ville de Dumbéa, répondait à William Lecrain. Sport, la Coupe de Calédonie est une compétition de football à élimination directe organisée tous les ans par la Fédération calédonienne de football. Cette compétition permet aussi de mettre en lumière les petits clubs qui accèdent aux phases finales. Et cette année, deux clubs de PH Sud se sont qualifiés pour les demi-finales. Il s'agit du FC Belep Mandor et Essor de Dumbéa qui affronteront respectivement. Pato et l'AS Cougnier Club de la Super.

0: Sur ses gardes, il faudra aborder le match avec un grand sérieux et une concentration maximale dès le coup d'envoi. Auguste Washetin, l'entraîneur.
1: Ils méritent d'être là, ça veut dire qu'ils ont travaillé dur pour être là en demi-finale. Voilà, on respecte SBLF Mondor. Donc il faut être très attention à ces équipes-là parce qu'il y a plus d'envie, hein, comme une équipe qui évolue en PH. Il ne faut pas sous-estimer l'adversaire, surtout quand on est en demi-finale. Je pense que SBLF Mondor, il a le niveau aussi pour être en Super League l'année prochaine. Hein. Ils ont des qualités, ils ont beaucoup de joueurs de qualité. Voilà, c'est un match de coupe, donc il faut être prêt physiquement, il faut être prêt mentalement. Et puis voilà, on reste nous-mêmes, on reste dans nos façons de jouer, tactiques.
0: L'affiche de la demi-finale entre Horizon et le FC BLF Mondor est prévue à 16h au stade Nouma Deli.
2: Et dans le grand angle de la rédaction, William Lecrain nous amènera à Tontouta à la découverte du métier de cabinier, un métier qui consiste à entretenir et réparer tout l'intérieur d'un avion. Gaël Rouma est un mécanicien aérocabine. Voici un extrait de ce reportage.
3: Disons que c'est un métier qui est maintenant qui se fait un peu plus une spécialisation. Autrefois, c'était beaucoup plus justement la maintenance aéronautique en général. Et aujourd'hui, ben maintenant, dans la maintenance aéronautique, on a beaucoup plus des spécialités, et comme justement la spécialité cabine qui s'occupe justement de l'intérieur de l'avion, de la restitution des cabines, de la maintenance même des galets pour nos collègues PNC, des toilettes pour les passagers, en fait tout le système à l'intérieur d'un aéronef.
2: À 7h10, et voilà qui met un terme à cette édition. Merci de l'avoir suivi. La suite de nos programmes avec Dylan.
4: Marguerite Poigoun, merci beaucoup. Le prochain rendez-vous avec l'information, ce sera, vous le savez, à partir de 7h. Mais avant ça, eh bien, on écoute Alex Hepburn et son titre « If You Stay » sur la première. Une très belle matinée à vous qui nous écoutez ce matin.

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1: Le grand réveil sur Nouvelle-Calédonie La Première, la matinale qui vous réveille de bonne humeur et qui prend soin de vous. Et tout de suite, on prend soin de vous justement avec la rubrique 2 minutes pour votre santé qui nous est présentée par Léa Gilibert. Et aujourd'hui, eh bien, elle nous explique comment croiser les jambes peut vous donner des varices. On l'écoute.
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3: Bonjour à tous. Aujourd'hui, dans 2 minutes pour votre santé, on parle d'une idée reçue sur les varices. Est-ce que croiser les jambes donne-t-il des varices ? Pour en parler, je reçois le docteur Sediri, angiologue. Bonjour docteur.
4: Bonjour Léa.
3: Alors docteur, est-ce que croiser les jambes donne des varices ?
4: Non, croiser les jambes n'est pas considéré comme une cause de varices.
3: Alors pourquoi cette idée est-elle aussi répandue ?
4: Parce qu'on imagine facilement qu'en comprimant une jambe sur l'autre, on va bloquer la circulation. En réalité, le développement des varices est beaucoup plus complexe.
3: Quels sont les principaux facteurs qui peuvent favoriser leur apparition ?
4: Il existe notamment une prédisposition familiale. L'âge, les grossesses, les hormones, certaines situations professionnelles avec une station statique prolongée peuvent également jouer un rôle.
3: Donc quelqu'un qui travaille debout toute la journée a plus de risques ?
4: La station debout prolongée peut favoriser les symptômes veineux chez certaines personnes, notamment les jambes lourdes et les œdèmes. Mais cela ne signifie pas que toutes les personnes qui travaillent debout auront des problèmes de varices.
3: Et rester assis toute la journée, c'est mieux ?
4: Ah, c'est pas mieux, pas vraiment. Le problème est surtout l'immobilité prolongée. Assis, debout, il est important de bouger régulièrement. Alors, vous pouvez croiser les jambes si vous le souhaitez, mais surtout, pensez à décroiser régulièrement pour marcher.
3: Merci docteur.
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1: La première, il est à 6h55. D'ici quelques instants, nous retrouverons l'actualité. Mais avant ça, eh bien, on va retrouver Xavier pour l'Inforoute.
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1: 6h56, comme je viens de vous le dire à l'instant, on retrouve tout de suite Xavier pour la deuxième Inforoute de cette matinale. Xavier, bonjour.
7: Oui, bonjour Dylan, bonjour à toutes et à tous. Eh bien, écoutez, information importante, il y a eu un accrochage, un accident au niveau du Caillou Bleu. Alors, j'ai pas plus d'informations pour l'instant. Par contre, ça a quand même déjà des répercussions sur la route. Alors, en amont, vous êtes fortement ralenti, hein, vous êtes quasiment à l'arrêt désormais à l'arrivée de la Save Express, et ce, depuis le Médipôle. Si vous êtes encore du côté de Païta, optez plutôt pour la RT1. Hein. C'est plus simple encore de rejoindre la ville par Auteuil, le Val d'Auteuil. Un léger ralentissement au niveau de Yahweh. En direction au niveau du rond-point de Yahweh, pardon. Idem, si vous essayez de rejoindre la VDO, vous êtes ralenti au niveau de l'échangeur de Normandie. Hein. C'est toujours sur la RT1. Je reviens à l'ouest. L'autre conséquence, eh bien, écoutez, c'est qu'une fois franchi ce point chaud, ça roule désormais correctement sur la VDO avec beaucoup moins de trafic, bien évidemment. Et le ralentissement en direction du rond-point Bertolo, qui, lui, a perdu en intensité et qui se positionne désormais au niveau de la passerelle de Doniambo au niveau de la vallée du Tir. Côté RT1, bah écoutez, c'est toujours un petit peu la même situation que tout à l'heure, avec un trafic encore très irrégulier par vagues, plus ou moins dense au niveau du rond-point des sports de Bourrairie en direction du rond-point de la Conception. Ça s'est quand même bien chargé désormais au niveau de la bretelle d'accès au rond-point de Normandie et l'ancien péage de Tina, mais pour le moment, il n'y a pas de blocage. Hein. Vous rejoignez encore le rond-point Almameto sans trop de problèmes. D'autres informations, c'est en ville, bien évidemment, où ça c'est bien aussi densifié, c'est sur la rue Bénébig avec les premiers ralentissements hein, qui peuvent démarrer au niveau des hauteurs de la vallée des Colons, et ce jusqu'au feu de la rue de Charleroi. Voilà, je vous donnerai plus d'informations tout à l'heure. J'ai essayé de contacter les gendarmes pour savoir ce qu'il en est au niveau du Caillou Bleu.
1: Xavier, voilà, Dylan. Merci beaucoup, on vous retrouve un petit peu plus tard. Quant à nous, eh bien, on file tout de suite vers le journal de la rédaction.
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0: suite à la dernière grève de l'hôpital de Sia. Et donc, suite à cela, on a reçu le rapport de l'ANAP où il y a quand même une grosse différence de proposition par rapport au rapport IGA-IGAS. Donc, c'est la raison pour laquelle les membres du CA avaient souhaité, suite à la lettre de mission qui a été envoyée par le ministère de la Santé à la direction. Et
1: via toujours l'ANAP.
0: Via toujours l'ANAP, parce que c'était les recommandations de l'ANAP. Et suivant ces recommandations-là, le ministère de la Santé avait envoyé une lettre de mission au directeur de l'agence de santé, justement pour la mise en place de la répartition. La répartition déjà des 45 millions d'euros. Lesquels 17 millions d'euros pour l'hôpital de Futuna et 25 millions d'euros pour l'hôpital de Wallis. Donc lors de ce CA, on s'était convenu ensemble pour que la direction de l'agence de santé puisse nous préparer un courrier retour pour contester cette lettre de mission, vu que nous étions positionnés toujours sur la priorisation de la construction de l'hôpital de Futuna. Nous savons aussi qu'il y a des urgences aussi à l'hôpital de Wallis. Il y aura le reste, le disponible après l'hôpital de Futuna. Et puis, ce sont des négociations par le préfet, nos parlementaires, les élus, justement pour remonter à Paris nos souhaits à ce que l'État puisse toujours accompagner financièrement les financements des hôpitaux de Wallis et de Futuna. Voilà, c'est un peu cette situation que nous sommes en train
1: de vivre
0: aujourd'hui. Puis avec les réseaux où il y a toujours des interprétations un peu contradictoires par rapport à la réalité des choses. Donc voilà, c'est pour cela qu'il est aussi nécessaire pour que moi-même puisse venir ici et puis essayer de diffuser, partager avec nos populations les vraies informations.
1: Oui, ben j'allais vous poser plus clairement la question, Monsieur le Président, parlant vrai, parce que tout à l'heure en Wallisien, vous avez été très clair. Vous dénonciez une certaine, peut-être un manque de communication pour rester diplomate. Est-ce que vous maintenez ces propos en français, ce qui pourrait expliquer les grèves aujourd'hui et le soulèvement de la population ? Vous maintenez votre argumentaire ?
0: Déjà, en parlant de la grève, l'Assemblée territoriale n'a pas été saisie par les grévistes. La préfecture ne nous a pas remonté, c'est-à-dire le préfet n'a pas remonté l'information. Il y avait un cahier de revendications déposé par les grévistes. C'était moi-même qui avais posé la question au préfet, c'est-à-dire parce que, comme vous le savez, Wallis et Futuna, c'est petit, Tout se sait, les infos passent très vite. Et donc, voilà. Et jusqu'à aujourd'hui, moi-même, en tant que président de l'Assemblée territoriale, je n'ai jamais eu, bien sûr, de contact de la part des grévistes. Et donc, voilà. Mais j'essaie par contre de mon côté, parce que je ne veux pas laisser comme ça la situation. C'est-à-dire, je passe aussi l'information à mes collègues élus de Futuna, et puis monsieur le député et les élus de Wallis, pour essayer de trouver une solution afin qu'on puisse sortir de cette impasse.
1: Ouais, bah, j'allais dire, la solution, elle va tarder, puisque le préfet est en congé et ne revient qu'en septembre. Qu'est-ce qui se passe en attendant si quelqu'un est malade? On a vu le cas d'une fillette évastanée d'urgence. C'est quoi la suite, monsieur le président?
0: Voilà, ce sont des situations que moi-même j'ai posé cette question à monsieur le préfet, vu que je trouve qu'il y a une situation de conflit sur notre territoire, en particulier Futuna. Et j'aurais bien voulu que lui il soit présent pour assumer ses responsabilités. Donc, et comme vous le savez, c'est comme tout agent du territoire. Nous avons quand même des congés, c'était des congés qu'il avait prévus depuis. Et donc, moi, je ne peux pas le bloquer ici pour. Il le sait très bien qu'il a des responsabilités en tant que représentant de l'État. Ce conflit, il est bien lié directement avec ce conflit, parce que c'est une compétence de l'État, comme je disais tout à l'heure. L'agent de santé, c'est une compétence de l'État. Et donc, pour toute discussion, et parce que vous avez parlé d'une situation d'une évacuation sanitaire,
1: oui,
0: en urgence.
1: Début de semaine.
0: Ouais, d'un enfant. Mmh. Et donc, on a fait le maximum pour que cet enfant puisse être évacué dans les temps. Mais il faut savoir que dès qu'il y a une grève, on se retrouve quand même dans une situation très difficile, avec des missions réduites. Et donc, je pense que le conflit qui se passe actuellement sur Futuna, c'est comme une situation qui se passe aussi à Wallis, ou bien sur les deux. Il faut prendre tout ça au sérieux, mais aussi d'essayer de trouver un consensus avec les grévistes pour essayer de sortir justement de cette situation.
1: Monsieur le Président, il faut qu'on avance. Nous avons un petit quart d'heure qui nous reste et j'aimerais qu'on aborde une autre thématique plus politique. Les sénatoriales qui approchent, il me semble que c'est le 27 septembre. Qu'avez-vous prévu et quel est le calendrier, tout simplement? Phase de cette élection.
0: Pour les sénatoriales, puisque nous allons entrer dans la période de réserve et concernant les élections sénatoriales,
1: qui vont se... La période de réserve, c'est le 1er septembre, n'est-ce pas?
0: Le 1er septembre, c'est tout le mois de septembre. Et donc, les votes... Ils sont prévus le 27 septembre. Et donc, pour l'Assemblée territoriale, moi et les élus, parce que Moi, j'ai prévu 2 semaines de séminaire à partir de lundi prochain.

Merci d'écouter Wallis et Futuna la première. Il est 8h passées de 51 minutes. Donc pour la suite, en attendant bien sûr de retrouver Neil et Tessie à partir de 9h. Nous allons continuer en musique et cette fois-ci c'est pour souhaiter encore une fois une bonne fête au Augustin et puis bel anniversaire à vous qui fêtez un an de plus ce 28 août. Donc si vous avez des messages, n'hésitez pas à nous appeler au 72 25 26.

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5: 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Il est 8h.
6: Et bonjour à toutes et à tous. Il est 8h, tout de suite l'heure du flash de la rédaction présentée par Anne-Claire Lévesque. Bonjour Claire.
7: Bonjour Léa, bonjour à toutes et à tous. Le 26e congrès du pays Kanak s'ouvre aujourd'hui. L'accueil coutumier a lieu en ce moment au Sénat coutumier à Nouville, à Nouméa. Des ateliers de réflexion seront organisés cet après-midi et il faudra attendre demain pour la nomination du nouveau président du Sénat coutumier. Il sera issu de l'ère Paichi Chemouhi et prendra la suite de Ludovic Boula, sénateur de l'ère Djéhou. La mission transpartisane débute son travail dans quelques jours. Les 9 élus qui la composent s'envolent aujourd'hui pour l'Hexagone avec un objectif, remettre au cœur des préoccupations nationales, le contrat de désendettement de la Nouvelle-Calédonie. Un engagement pris avec l'État dont il faut désormais négocier la mise en œuvre. Pas d'entrave à la circulation à Lifou sous peine de poursuite. C'est l'avertissement lancé hier soir par le procureur de la République, Yves Dupin, à l'encontre du comité de coordination coutumière de Djéhou. Il a annoncé un probable reblocage de l'aérodrome de Wanaham à Lifou à compter de mardi. Mais la justice rappelle que le délit d'entrave à la navigation ou à la circulation aérienne est punie d'une peine de 5 ans d'emprisonnement et d'une amende délictuelle maximale de 2 145 000 francs. Les défaillances d'entreprises en baisse en Calédonie au deuxième trimestre 2026. C'est ce qui ressort de la note de l'IOM publiée en cette fin du mois d'août. À l'échelle de l'outre-mer, le nombre augmente alors que le Caillou enregistre une diminution de 12%. C'est 330 entreprises, 12% de moins par rapport à la même période l'année dernière. La majorité des secteurs est concernée, mais ce sont le commerce et l'hébergement-restauration qui s'en sortent le mieux. Dans l'Hexagone, un premier débat en vue de la présidentielle. Il a eu lieu tôt ce matin à l'occasion de la rentrée du MEDEF. L'économie et la réduction de la dette étaient au cœur des échanges sur le cours central de Roland-Garros, transformé pour l'occasion en salle de conférence. Et l'occasion des premières passes d'armes entre les 7 principaux candidats aujourd'hui déclarés pour la présidentielle 2027. Et puis au Népal, les secours s'activent. Les secours qui ont extrait les corps d'au moins 392 victimes de la gigantesque mer de boue qui a dévasté la veille la frontière du Népal et de la Chine. Ils poursuivent leurs efforts pour tenter de retrouver plus de 1400 personnes portées disparues, dont environ 90 ressortissants américains. On parle sport avec du football et le tirage au sort de la Ligue des Champions. Il a eu lieu cette nuit pour nous à Monaco. Double champion d'Europe, le Paris Saint-Germain aura fort à faire dans la phase de Ligue avec la réception du FC Barcelone et de la Roma, ainsi que des déplacements de Manchester City et Aston Villa. Et puis quelques mots de foot en Calédonie également. Je vous le rappelle, demain ont lieu les demi-finales de la Coupe de Calédonie. Ça se passera au stade Numadele à Nouméa. Cette année, deux clubs de PH Sud se sont qualifiés pour le dernier carré. Essor de Dimbéa et le FC Bélep Mondor. Ils affronteront respectivement l'AS Cougné à partir de 13h et Horizon Passo à partir de 16h. Deux clubs de la Super League. Des matchs à suivre en direct et en télé sur NC La Première. 8h03. La fin de ce flash. À 9h, vous retrouverez Marguerite Poigoun pour vous informer. Eh bien, merci. C'était Anne-Claire Lévesque.
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6: Et bonjour à toutes et à tous et bienvenue dans Ça va bien se passer, votre magazine de santé sur Nouvelle-Calédonie, la première. On parle beaucoup de sommeil, d'alimentation, d'activité physique ou encore d'hygiène bucco-dentaire, mais il existe encore une autre forme d'hygiène dont on parle finalement assez peu, l'hygiène mentale. Parce que nos journées sont remplies, les rendez-vous, les enfants, les courses, les messages auxquels il faut répondre, les informations qu'on l'on reçoit en permanence, les problèmes à régler, bref, des choses à ne surtout pas oublier. Mais lorsque notre corps est immobile, notre cerveau, lui, peut continuer à travailler. Et parfois, on a simplement l'impression d'avoir trop de choses en tête. On parle alors de désaturation mentale. Mais est-ce que c'est la même chose que la fatigue ? Peut-on réellement avoir besoin de se vider la tête ? Et surtout, comment prendre soin de ce qu'on pourrait appeler notre stockage mental avant qu'il ne déborde ? Pour répondre à toutes ces questions, nous recevons ce matin Angeline Pierre, psychologue clinicienne spécialisée en psychologie au travail. Bonjour Angeline.
9: Bonjour.
6: Merci d'être avec nous ce matin. Cette émission, elle est interactive. Vous pouvez y participer en appelant au 258-258 pour poser vos questions, partager votre avis ou votre témoignage. On vous attend, ça va bien se passer. C'est parti.
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6: Alors, on va essayer de commencer par comprendre cette notion que moi, je ne connaissais pas avant que tu ne m'en parles. Parce qu'on connaît tous la fatigue physique, on sait aussi reconnaître le manque de sommeil. Mais lorsqu'on dit « j'ai la tête pleine », de quoi parle-t-on exactement, finalement ?
9: Alors, effectivement, c'est vrai que cette notion-là de saturation mentale, on n'en parle pas beaucoup. Et c'était important pour moi d'aborder ce sujet-là parce que c'est une hygiène, effectivement, comme vous l'avez dit, comme une autre. En fait, on a quelquefois cette sensation, le soir, de ne plus rien pouvoir écouter, de ne plus pouvoir décider même de quoi manger. C'est comme si il y avait quelque chose en fait qui était vide. Tout ce qui peut demander un effort à un moment donné n'est pas possible. Ça, c'est des signes effectivement de saturation mentale et qui est différent de la fatigue physique, le stress, la charge mentale. Alors les deux sont liés, charge mentale et saturation. Mais peut-être je peux faire la distinction entre tout ça. En fait, effectivement, on a une fatigue physique comme vous l'avez dit tout à l'heure. On peut avoir des journées où on est très sollicité physiquement. Physiquement, hein, je pense à tous les métiers physiques où on marche beaucoup, on soulève du poids, etc. Et on peut passer le soir, on peut avoir mal au dos, mal aux jambes. Donc on sait reconnaître ces signes-là parce que on sait quand notre corps nous fait mal. Le stress, qu'on appelle le stress, en fait, c'est une réponse qui est normale de l'organisme. C'est une réaction, en fait, pour s'adapter à notre environnement. Donc, on a un stress qui est normal d'avoir une petite montée d'adrénaline, par exemple, juste avant cette émission, etc., parce qu'il y a un enjeu particulier. C'est complètement normal, ça permet de s'adapter. Ce qui n'est pas normal, c'est le stress chronique, c'est-à-dire quand on n'a plus de phase de récupération et du coup que le stress, en fait, s'accumule, en gros. Ensuite, la charge mentale, on en a beaucoup parlé pour les mères au foyer, d'en avoir trop dans la tête. C'est un peu, la charge mentale, c'est un peu la to-do list, voyez, qu'on a à faire, tout ce qu'on a à faire. Quand on parle de saturation mentale, moi j'aime bien ce mot de saturation parce que ça veut dire qu'il y a quelque chose où on est arrivé au bout. Quand on parle de saturation, on parle, alors je vais utiliser un mot technique mais que je vais expliquer, on parle de ce qu'on appelle les fonctions exécutives du cerveau. En fait, notre cerveau, pour travailler, pour être là aujourd'hui, par exemple, c'est comme s'il y avait quelque chose qu'on ne voit pas, mais qui est un peu, vous savez, le gestionnaire de tâches d'un ordinateur. Mmh. Vous avez peut-être déjà allumé cette fonction-là quand on est sur un ordi et que tout est bloqué. On fait une fonction pour avoir le gestionnaire des tâches et on se rend compte qu'il y a beaucoup de choses qui travaillent et qui sont invisibles. Ben, c'est la même chose, en fait, avec notre cerveau. Ces fonctions exécutives, c'est comme si c'était tout ce qui permettait au cerveau de travailler, de mettre en place des actions. Par exemple, pour être là aujourd'hui, ben en fait, il me faut me concentrer, il m'a fallu organiser, il m'a fallu planifier. J'ai dans ma tête, et vous aussi Léa, une mémoire de travail qui permet en fait de suivre en fait le cours là de cette interview. J'ai aussi ce qu'on appelle des mécanismes d'inhibition qui me permettent de ne pas dire n'importe quoi, par exemple, ou de ne pas faire n'importe quoi, comme vous. On les a tous. Et ça, c'est invisible. Et ça travaille en fait en permanence derrière nous, dans notre tête. En gros, les fonctions exécutives, c'est comme si c'était un peu le chef d'orchestre de notre cerveau. Vous savez, quand on regarde un orchestre et qu'on voit le chef d'orchestre, on a tendance à se dire, il fait rien du tout. Il bouge juste les bras. Seulement, il fait beaucoup. Et s'il n'était pas là, ben, l'orchestre ne fonctionnerait pas, ou moins bien en tout cas. C'est un peu tout ça. Et c'est quand la saturation mentale, c'est quand ces fonctions exécutives-là, le fait de réfléchir en permanence, est trop sollicité.
6: Ça fait quand même beaucoup de choses qui donc se passent en automatique finalement sans qu'on ait la main mise dessus, oui. Comme vous le disiez, quand on a en tout cas après une journée assez...

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10: Et bonjour à toutes et à tous, il est 9h, tout de suite l'heure du flash de la rédaction présentée par Marguerite Poicoun. Marguerite, bonjour.
11: Bonjour Léa, bonjour à toutes et à tous. Les élus calédoniens se rendent aujourd'hui à Paris dans le cadre de la mission transpartisane. Au cœur de ces déplacements, le contrat de désendettement de la Nouvelle-Calédonie prévu dans l'accord Élysée-Oudinot. L'État s'est engagé à le signer en 2026 avec la possibilité de convertir une partie des prêts en subventions. Un enjeu majeur pour la Nouvelle-Calédonie. Calédonie dont la dette dépasse les 200 milliards de francs. Les élus demandent aussi le report de l'échéance de remboursement prévue en 2027, le temps de finaliser le plan de désendettement. En contrepartie, la Nouvelle-Calédonie devra engager des réformes, notamment sur le RUAM et les retraites. Le 26e congrès du Pays Kanak débute ce matin au Sénat à Nouville. Ce rendez-vous annuel s'articulera autour de quatre grands axes de réflexion: modernisation et avenir des institutions coutumières, prévention, cohésion sociale et résolution des conflits, la jeunesse kanak et les développements économiques, sociaux et environnementaux des 8 terres coutumières. Cet événement sera également marqué par la passation de la présidence de l'ère Djéhou à l'ère Païtichemouhi. Aux îles Loyauté, dans le contexte de la possible reprise du blocage de l'aérodrome de Wanaha-Malifou, le parquet rappelle qu'il sera particulièrement vigilant. Toute entrave à la navigation ou à la circulation aérienne, prévient le procureur de la République, est passible de 5 ans d'emprisonnement et de plus de 2 millions de francs CFP d'amende. C'est ce que précise le procureur de la République. Une enquête pénale sera immédiatement ouverte en cas de blocage, ajoute Yves Dupas. Le procès de Khalid Cheikh Mohamed, considéré comme le cerveau présumé des attentats du 11 septembre, commencera le 5 juin 2008 à Guantanamo. Il est détenu depuis 2006 sur la base américaine. Il est accusé d'avoir, avec deux autres hommes, de terrorisme et du meurtre de près de 3000 personnes. La procédure a été retardée pendant des années, notamment en raison des tortures subies. Merci de votre fidélité. C'est Charlotte Mestre qui sera avec vous à partir de 11h pour d'autres informations. Belle journée à vous. Vous tous, la suite avec Léa.
10: Merci, c'était Marguerite Poigoun et on continue avec nos confrères de France Info.
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13: Une perturbation orageuse traverse la France. Ce soir, 25 départements sont encore à 7 heures en vigilance orange aux orages pour une partie de l'est et du centre du pays. Dans le Doubs, des automobilistes se sont retrouvés bloqués sur l'autoroute à cause de grêlons. Des grêlons qui ont endommagé également des toitures d'habitation. En région parisienne, les transports ont été perturbés par des chutes de branches ou d'arbres. Des rues inondées dans des villes du sud de Paris. Sébastien Delogu est sorti de garde à vue il y a une trentaine de minutes, sans faire de déclaration. Le député insoumis était interrogé depuis le début d'après-midi par les policiers marseillais après une altercation avec trois agents lundi dans son hall d'immeuble. Une enquête est ouverte pour outrage sur personne dépositaire de l'autorité publique. Plus de 24 heures après la coulée de boue dévastatrice au Népal et au Tibet, le Quai d'Orsay, sans nouvelles de plusieurs Français selon le porte-parole du ministère des Affaires étrangères, sans confirmer de chiffres. Selon les autorités népalaises, 1400 personnes sont recherchés, il y a au moins 392 morts. Un tribunal de l'ONU annonce l'ouverture d'une enquête pour déterminer les circonstances de la mort de celui que l'on appelle le boucher de Bosnie, Ratko Mladic, condamné pour son rôle dans le massacre de Srebrenica en 1995. Il purgeait une peine de prison à vie à La Haye pour génocide, crime de guerre et crime contre l'humanité. Les forces serbes avaient exécuté sous ses ordres 8000 bosniaques musulmans. Voici des gros affiches décidées par le sort pour les phases de Ligue, de la prochaine Ligue des Champions. Le PSG, pour atteindre le triplé, va devoir affronter un tableau corsé. Deux grosses affiches, mais Nicolas Perronnet, elles sont à la portée des Parisiens.
14: C'est devenu un classique et à chaque fois un sommet dans la compétition. Le PSG croisera à nouveau cette saison, mais cette fois à domicile, la route du FC Barcelone, avec désormais sa collection de champions du monde espagnol, candidats comme les Parisiens à la victoire finale. L'autre grosse affiche se jouera, elle, à l'extérieur, sur la pelouse du vice-champion d'Angleterre, Manchester City. La réception de la Roma et un autre déplacement anglais à Aston Villa pourraient également donner du fil à retordre au double champion d'Europe. Mais les quatre autres adversaires sont beaucoup plus abordables: Galatasaray, Villarreal, Bratislava et Côme, le petit club de Lombardie qualifié pour la première fois de son histoire. La meilleure équipe du continent depuis 2 ans connaît donc la première partie de sa feuille de route pour tenter d'atteindre l'objectif de sa saison, le triplé en Ligue des Champions. Un exploit que seul le Real Madrid, entraîné par Zinedine Zidane, a réussi à réaliser en 50 ans, entre 2016 et 2018.
13: Nicolas Perronnet, les deux autres clubs français qualifiés sont également fixés sur leur sort. Lille ira entre autres à Arsenal et recevra le Bayern Munich. Lens face à Manchester City et Liverpool.
15: Ça promet de beaux matchs, merci beaucoup.
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16: La première fois qu'il se qualifie pour les demi-finales de la Coupe de Calédonie. En plus, c'est la 70e édition, il me semble, donc c'est un événement particulier. C'est du plaisir. Pour nous, c'est du bonus aussi. Il ne faut pas oublier que l'objectif, c'est de monter en Super League. Et donc, la Coupe de Calédonie, c'est en effet, c'est, on va dire, la cerise sur le gâteau.
17: On a une belle équipe de FC Belém. Déjà 2-3 joueurs qui sont en sélection. Là. Je parle déjà de Kadjo, notre capitaine, là, qui est le métronome de l'équipe déjà, je veux dire, qui fait pratiquement le jeu de l'équipe. Et on est très fiers de lui.
16: Ce qui fait la force de ce club, c'est que c'est un club véritablement familial. On vit comme une famille et on le porte vraiment comme ça. Parfois, on dit qu'on est une famille, mais nous, c'est vrai.
17: Et quand je vois l'ambiance de l'équipe, là, ça fait du bien et c'est trop une grande fierté vu que c'est une équipe de jeunes aussi. Je crois que c'est moi le plus ancien dedans. Et quand tu vois ce qu'ils ont individuellement, ça prouve qu'on est, c'est pas pour rien qu'on est en intérieur de finale.
16: Il y a un vrai support, il y a un vrai, comment dire, de vrais encouragements et de l'attente et de la fierté, oui. Donc je m'attends à ce que l'équipe soit portée. Je pense qu'on aura quelques dizaines, voire centaines de supporters. Et j'espère qu'il y en a qui feront le déplacement jusqu'ici, même si c'est lointain, qui fassent beaucoup de bruit à Numa Delhi.
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15: h 07 sur Nouvelle-Calédonie, La Première, et c'est parti pour votre micro ouvert. Et oui, jusqu'à 10h, on est ensemble. Vous pouvez nous appeler au 258-258 si vous voulez partager un coup de cœur, un coup de gueule. En tout cas, vous le savez, cette heure vous est dédiée. Alors, évidemment, hier, vous avez fait la rencontre de Dylan sur ce nouveau créneau. Alors, évidemment, Dylan, on le connaît, hein. Il est là tous les matins de 5h à 8h. C'est grâce à lui que vous vous réveillez dans la meilleure des humeurs, en tout cas sur Nouvelle-Calédonie, La Première. Et ce matin, eh bien, c'est moi. C'est moi de 9h à 10h. Vous le savez, Léa. Je suis là le matin pour la santé, mais aussi pour vous accueillir dans le micro ouvert. Et jusqu'à 10h, j'attends vos appels. Et je suis là pour vous écouter, dire tout ce que vous voulez. C'est vous qui décidez du sujet. Allô, bonjour.
19: Ah, bonjour, c'est Dylan.
15: Je ne sais pas comment je dois le prendre. J'ai une voix trop grave, vous pensez que c'est Dylan? C'est Léa, bonjour.
19: Dylan version féminin.
15: Oui, on peut dire ça comme ça. On ne se ressent pas beaucoup physiquement, mais on s'entend très très bien.
19: Non, à part ça, oui.